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0: Bonjour à toutes et à tous et bienvenue dans les actualités francophones de l'après-midi sur Radio Vanuatu. Je suis Julia Casten, ravie de vous accompagner pour ce point sur l'actualité en français. Gouvernance, contrôle renforcé des véhicules de l'État. Le gouvernement envisage de renforcer le contrôle des véhicules de l'État dans le cadre d'une réforme de la fonction publique. Au Parlement, le Premier ministre, l'honorable Jothan Napat, a répondu aux interrogations d'un député qui évoquait un niveau de contrôle estimé à environ 60%. Le chef du gouvernement reconnaît que la gestion des véhicules officiels constitue une préoccupation importante qui doit être mieux encadrée et corrigée. Climat, vigilance renforcée face au risque de sécheresse. Le département de la météorologie a placé le Vanuatu en El Niño Watch, signalant une évolution progressive des conditions dans le Pacifique vers un possible épisode El Niño. Ce phénomène est généralement associé à des périodes prolongées de sécheresse dans plusieurs îles du pays. Dans ce contexte, le Conseil des ministres pourrait envisager des mesures spécifiques, voire une déclaration d'état d'urgence si la situation venait à s'aggraver. Au Parlement, le Premier ministre Jothan Napat a évoqué cette éventualité, tandis que le ministre du Changement climatique, Ralph Rekenvanu, appelle la population à se préparer face à un risque accru de sécheresse prolongée. Tourisme, préparation du prochain forum sur la connectivité aérienne. Le quatrième forum du marché du tourisme se tiendra le mois prochain et portera sur la connectivité aérienne et les croisières. La directrice générale de Vanuatu Tourism Office, Adela Haru, confirme que ce forum s'inscrit dans la continuité des discussions engagées depuis 2023. Transport aérien. Discussions entre le gouvernement et Fiji Airways. Des discussions sont en cours entre le gouvernement et Fiji Airways concernant un accord sur les services aériens. La directrice générale de l'Office du tourisme de Vanuatu a confirmé ces échanges intervenus après l'annonce d'une nouvelle liaison aérienne reliant Vancouver, Nadi et Port Vila. Énergie. Coupure totale à Hiriki Resort après un incendie. L'électricité reste totalement interrompue à Hiriki Island Resort après un incendie survenu hier ayant endommagé le générateur principal. Selon les informations recueillies ce matin par VPTC News, le complexe n'est toujours pas alimenté en électricité depuis l'incendie. Le site ne dépend plus du réseau Unelco depuis plusieurs années et fonctionne habituellement grâce à un système combinant générateur et énergie solaire, tous deux touchés par le sinistre. Coopération internationale, formation des journalistes asiatiques et pacifiques en Chine. Dans le cadre du programme China International Press Communication Center 2026, plus de 20 journalistes d'Asie et du Pacifique ont visité le musée de Fuyang en Chine. Cette visite leur a permis de découvrir davantage l'histoire, la culture et le développement du pays. Actualité régionale, une enquête internationale impliquant deux Samoans. La police samoane a ouvert une enquête après une affaire internationale impliquant de ressortissants de Samoa apparus dans des aveux diffusés à la télévision vietnamienne concernant un meurtre à Ho Chi Minh City. Selon le Samoa observé, les deux suspects auraient reconnu leur implication dans ce meurtre lié à un réseau criminel. Ils auraient quitté l'Australie avec de faux passeports avant d'être arrêtés au Vietnam. Côté sport, football, la VFF Men's Champions League débutera en juin, a confirmé la Fédération Vanuatu de football. Le groupe B se jouera à Malekula, au stade Wilkins de la Katoro du 1er au 5 juin. Tandis que Police FC accueillera LLC FC, Penama, Vanua Boulou FC, Sanma et Classic FC Luganville. La première journée fera notamment Classic FC affronter LLC FC à 11h, suivi du match Police FC contre Vanua Boulou FC à 14h. Et pour clore ce bulletin, la météo. Le temps restera partiellement nuageux, avec de bonnes conditions générales sur l'ensemble des îles, accompagné de quelques averses possibles dans l'après-midi. Des vents d'est faibles à modérés souffleront sur les zones sud et centrale. Température maximale 25 degrés Celsius au sud et 30 au nord. Minimale cette nuit 17 degrés Celsius au sud et 23 au nord. Et voilà qui conclut ce bulletin d'information francophone. Merci de votre écoute et excellent après-midi à toutes et à tous.
1: T'as eu de bons retours, le public
2: Oui, surtout sur la route, on vient me serrer la main, tiens, on a vu dans ton caméra, c'était bien, on me félicite.
1: Mmh, ouais. Très bien. Ouais. Et là, actuellement, tu travailles sur un autre projet?
2: Ben là, je suis à un autre projet, mais je n'ai pas fini.
1: Et ça parle de quoi?
2: Ça parle de l'évolution sur la colonisation, l'évolution politique. Ouais, d'accord. Jusqu'à l'indépendance, ouais.
1: Et donc là, à travers, pareil, en utilisant des photos.
2: Uniquement sur les photos.
1: D'accord. Ouais. Ouais, c'est une approche, différente. Voilà. Bon, puisqu'on parle de documentaire, on en parlait tout à l'heure hors micro. Tu disais que les jeunes ne s'intéressaient pas forcément...
2: C'est que j'ai trouvé à la radio, lorsque j'avais travaillé, ils ne s'intéressent pas vraiment à l'histoire du pays. Mm. C'est ce que j'ai remarqué.
1: Voilà, et en même temps, il y a des gens qui, comme par exemple Marcel Melterorong et Mars Melto, et Fred Fontes, en fait, qui ont creusé la question, et notamment, on fait un documentaire en trois volets, consacré à l'indépendance, c'est Stand By Blow Freedom. Mm-hmm. Il y en a déjà deux qui sont sortis, les deux premiers épisodes sont sortis, le troisième devrait bientôt sortir. Et d'ailleurs, vous pouvez voir les deux premiers, il faut chercher sur VanuaTube. En fait, VanuaTube, c'est une chaîne un peu comme YouTube, mais qui est réservée aux productions... du Vanuatu. Si vous tapez VanuaTube, vous allez trouver, chercher sur Internet, et vous pourrez regarder gratuitement, d'ailleurs, Stand By Blow Freedom, et d'autres documentaires. Marcel Melto travaille actuellement sur un documentaire qui s'intitule Fan de Cocorico. On en a parlé parce que Mars était à ta place il y a 3-4 semaines. Et donc, il fait un documentaire sur un joueur de foot qui s'appelle de Port-Vilain, hein, qui habite justement au quartier Cocorico, qui s'appelle Mackenzie, et qui est fan des Bleus, donc fan de Cocorico, parce que Cocorico, c'est voilà, le coq, c'est l'emblème des Bleus. Et donc il monte un documentaire, reportage, portrait de ce fan de Cocorico. Voilà. Et si vous voulez aider à sa production, vous pouvez chercher la page Facebook fan de Cocorico, ou alors vous cherchez Stand By Blow Freedom. Voilà, n'hésitez pas. En tout cas, Fatani, moi j'aimerais bien voir ce premier documentaire, celui dont tu parles, 40e anniversaire. Donc il faudra
2: demander à Rick,
1: au directeur des programmes de la télé de le passer, ou même de le diffuser peut-être sur la page Facebook ou le site de la SRTV. On va écouter une chanson. On reste dans le rétro, hein. Donc et là tu me proposes d'écouter une chanson de Nana Mouskouri. Le titre c'est
2: Mama Leone.
1: Mama Leone.

0: Voilà, comme tu le sais, Fatani, dans cette émission, il y a une tradition. C'est le questionnaire du petit café. Donc, on a voilà une petite une dizaine de questions. Tout le monde a les mêmes questions et puis voilà, c'est l'occasion de sourire, de découvrir peut-être pas la personnalité, mais voilà, mais un peu les goûts de chacun. La première question, tu es plutôt thé, café ou cava?
1: J'ai remarqué que je suis plutôt thé.
0: T'as plutôt thé, voilà.
1: C'est une tradition que nous a léguée les missionnaires anglophones.
0: D'accord.
1: À l'île aux Vilains, on boit beaucoup de thé.
0: D'accord.
1: Oui.
0: Ok.
1: Si vous demandez à quelqu'un qui vient visiter, il va dire ça, les Manifira, ils boivent beaucoup de thé.
0: D'accord.
1: Oui.
0: Ton mot préféré?
1: Mon préféré, le bonheur.
0: Le bonheur. Et le mot que tu détestes le plus?
1: Saleté.
0: Saleté.
1: Saleté.
0: Ta couleur préférée?
1: Couleur beige.
0: D'accord. Ta qualité principale?
1: Ma qualité est peut-être ma sagesse, mais on me cautionne souvent d'être renfermé. C'est mon défaut.
0: Ah oui, ouais. J'aurais pas dit que tu étais renfermé, hein, c'est
1: Non, mais
0: marrant.
1: ça, non, mais j'ai amélioré. Parce qu'à l'époque, il fallait voir aussi, c'est. Je ne sais pas, c'est. C'est une culture où je compte de sortir
0: D'accord.
1: de.
0: Tu étais plus distrait,
1: Oui,
0: enfin plus renfermé avant.
1: mais au fur et à mesure, ça y est, je me
0: Ouais,
1: suis.
0: ben là oui, ça s'est arrangé, hein.
1: Bah, Roger, ouais.
0: Ton principal défaut,
1: Défaut, voilà, renfermé.
0: c'était, voilà,
1: C'était ça.
0: renfermé. Enfermé. Ton activité préférée?
1: Préféré pour le moment, c'est de faire parler les photos, justement.
0: Ah, faire parler.
1: Les photos.
0: Faire parler les photos. Alors, ton héros ou ton héroïne, mais dans la vie
1: Mon
0: réelle.
1: héros, la vie réelle, mon héros, ce serait mon père.
0: D'accord.
1: Pourquoi? Parce qu'il a fait pour tas de choses. Il a travaillé tout jeune. Il était rameur. Il fallait aller le riz, il fallait ramener les malades de la grande terre.
0: D'accord.
1: Bon, il a fait ça tout jeune. Et puis il était venu enseignant. Et de l'école, c'est toujours à l'île Eurythée qu'il a fait. Il a enseigné le premier ministre des
0: D'accord.
1: Nouvelles-Hébrides, Georges Calto-Calsacao, et puis le premier président. C'est un peu ça, c'est sa fierté, ça.
0: D'accord. Et
1: Ouais.
0: son nom? Son
1: Ernest Calchichi, Sopé.
0: Ernest.
1: Ernest,
0: Si tu étais un super héros, ça serait quoi ton
1: Je
0: pouvoir?
1: vais transformer les jeunes à être des bons citoyens du pays.
0: Alors ça veut dire quoi être un
1: Des
0: bon
1: machines servent
0: citoyen? Oui, mais ça veut dire quoi?
1: peut-être. Les éduquer.
0: D'accord. Si tu devais choisir un totem, alors en tout cas comme totem, un animal ou une plante,
1: Totem, je n'ai pas le choix.
0: t'as pas le
1: Je
0: choix?
1: suis Nawita.
0: Ah, c'est Nawita,
1: C'est
0: c'est...
1: selon le clan et la coutume de l'île de Waté.
0: D'accord.
1: Comme par exemple le premier ministre actuel, c'est un cocotier.
0: D'accord.
1: Ça vient de la femme. Ma mère est pieuvre, donc moi je suis obligé de suivre. Ouais.
0: D'accord.
1: Puis l'ancien premier ministre aussi, Maxime Carlo, c'est un tarot.
0: D'accord.
1: Oui.
0: Ok.
1: Oui.
0: Qu'est-ce que tu fais pour la planète?
1: La planète, j'étais à essayer de sauver un palmier emblématique en état de disparition. J'ai oublié le nom scientifique, mais on peut les voir. On les avait plantés lorsque j'avais travaillé à la municipalité.
0: D'accord.
1: C'est les palmiers qu'on avait plantés sur le Parlement. Au
0: Donc,
1: Parlement, sur la route.
0: et tu dis les sauver, pourquoi? Parce
1: Parce
0: que...
1: qu'il était en état en danger de disparition.
0: D'accord.
1: Oui.
0: Et donc, le fait de les planter, ça permet
1: Ben
0: de...
1: oui, il faut faire attention parce
0: Ben oui.
1: que ça change. Pour moi, on va aller. Oui. La peur.
0: D'accord.
1: Ouais.
0: Est-ce que tu as une devise?
1: Une devise, c'est unité, paix, progrès et prospérité.
0: Unité, paix, progrès et prospérité.
1: Prospérité.
0: Très bien. Et là, la dernière question du questionnaire du petit café, c'est quelle chanson tu veux écouter maintenant.
1: La chanson à laquelle maintenant c'est Je viens du Sud de Michel Sardou.
0: Eh bien, écoute, merci.

0: Ouais, Fatani, c'est bien parce qu'on discute toujours autant au micro que hors micro, là. Donc tu me disais que tu avais trois enfants, c'est ça?
1: Ouais, j'ai trois gosses. Ouais.
0: Qui
1: Ils sont grands maintenant.
0: mais oui, ils ont quel âge maintenant?
1: Ils sont des gosses de plus de 30 ans maintenant.
0: D'accord,
1: En
0: ok.
1: vrai.
0: Et il y en a un donc qui est dans la fanfare, c'est
1: Faut
0: ça?
1: faire de la force
0: Donc c'est
1: mobile,
0: ce
1: oui.
0: qui t'avait donné un peu l'idée de faire le
1: Ben justement,
0: documentaire
1: c'est
0: sur.
1: que leur comment leur commandant leur lui a envoyé de me demander si je peux faire un documentaire sur la fanfare, uniquement sur la fanfare. C'est
0: D'accord.
1: ça qui m'a donné l'idée, sinon je ne peux pas faire dessus uniquement sur la fanfare, je
0: Ben oui,
1: ferai
0: parce
1: sur
0: que
1: la police.
0: l'idée est
1: Ouais,
0: originale.
1: ouais, ouais,
0: Ouais. Et
1: ouais.
0: qu'est-ce qu'il y a à dire justement sur cette fanfare?
1: Ben
0: Qu'est-ce que tu as raconté qu'on ne sait pas forcément parce que la fanfare, elle est connue ici. Hein. Quand il est fait de l'indépendance, tout le monde est fier de cette fanfare. Et en plus, il y a toujours un moment où ils nous font un peu rire en reprenant un autre répertoire que le répertoire militaire.
1: Oui, ben, il faudra aller un peu plus en arrière, voir comment au début de la colonisation, c'est-à-dire on avait deux polices.
0: Oui.
1: Et la police française a débuté avec sa fanfare uniquement dans les années 60.
0: D'accord.
1: Puis c'était compliqué aussi avec la police. Toi français, c'est uniquement la police française qui peut t'arrêter.
0: D'accord.
1: Si la police française passe devant un Anglais qui fait une bêtise, je ne peux pas l'arrêter. C'était ça qui m'a fait que sinon je dois faire un document
0: Un
1: dessus.
0: documentaire,
1: Quelqu'un qui roule sans permis, s'il est anglais, il
0: il faut que
1: passe
0: ça
1: devant
0: soit
1: un gendarme, il.
0: il fallait que ça soit un policier
1: C'est français.
0: britannique qui l'arrête, c'est ça?
1: Enfin, ouais, ça.
0: D'accord,
1: Ouais.
0: ouais.
1: Ouais.
0: Et donc la fanfare, elle a évolué comment en fait?
1: Ben, c'est une avec trombone à l'époque, jusqu'au jour de l'indépendance. Après l'indépendance, j'ai commencé à avoir des autres instruments.
0: D'accord.
1: Ouais.
0: Ton fils, il joue de quel instrument
1: Ah,
0: dans la fanfare?
1: je ne sais pas, il joue un petit instrument tout seul, là,
0: Mais il
1: donc,
0: joue plusieurs instruments,
1: non, un
0: sûrement.
1: seul
0: Un seul,
1: instrument,
0: ouais. Il l'a appris là-bas?
1: oui, il a appris là-bas,
0: D'accord, ok, c'est intéressant.
1: ouais.
0: Et on parlait des jeunes. Donc, toi, tu as connu, qu'est-ce que tu aimais dans ton Vanuatu? D'avant, je dis ton, parce qu'on a tous notre expérience.
1: Je vois que j'ai passé une très belle fin. Ouais, mon enfance, hein, c'était mieux qu'aujourd'hui. Aujourd'hui, je vois les jeunes qui boivent, qui fument et tout, qui font rien. Faut faire quelque chose pour eux. Faut les faire travailler ou, je sais pas, mais tout, leur trouver du travail, les éduquer. Pour le moment, ce que je fais, tous les samedis, j'entraîne les gosses à jouer au foot.
0: D'accord, tu fais
1: Ouais.
0: ça où?
1: Au terrain de l'amicale.
0: D'accord.
1: Ouais. J'invite tous les mamans et les papas à faire venir leurs gosses qui ont 8 ans jusqu'à 15 ans.
0: D'accord.
1: Ouais, c'est ce que c'est ce
0: Donc
1: que je
0: si on
1: fais
0: a
1: en
0: un
1: ce moment.
0: gamin, moi par exemple mon fils, il a envie de faire du
1: Il
0: foot,
1: faut, ben, il
0: je
1: vient,
0: vais
1: ouais.
0: au stade, au terrain de l'Amicale qui se trouve où alors pour ceux qui ne connaissent pas?
1: Près du lycée, à côté du lycée.
0: À
1: Lycée
0: côté.
1: Lyon-Antoine de Bougainville.
0: D'accord,
1: Ouais.
0: ok. Ah oui, c'est au-dessus, c'est ça?
1: C'est à côté, en face.
0: Ah oui, juste en face,
1: Ouais,
0: pardon. Et si on veut, on redescend sur le. Oui, c'est ça. C'est en
1: en face,
0: face,
1: en face.
0: c'est en face du lycée.
1: Ouais,
0: D'accord, le grand terrain ici.
1: ouais.
0: Et donc, tu entraînes et chaque semaine, il y a des nouveaux gamins? Enfin, ça marche. C'est gratuit?
1: Oui,
0: C'est pour les
1: c'est
0: jeunes? Ou il y
1: pas
0: a une petite
1: vraiment gratuit, on va demander une petite
0: Il y a une petite
1: cotisation,
0: participation,
1: mais
0: ouais, très
1: on
0: bien.
1: invite les jeunes. Ouais,
0: D'accord,
1: ouais.
0: ok. T'es tout seul pour les entraîner?
1: Non, justement, j'assiste plutôt à un entraîneur, local. Enfin, local, oui,
0: D'accord.
1: il était né ici, il est parti en France,
0: Ok, bah, très bien. Donc ça, c'est tout. Tu peux répéter le jour et l'heure?
1: À samedi de 7h30, ça tourne, entraînement, c'est 1 heure, 2 heures d'entraînement.
0: D'accord.
1: Ouais.
0: Toi, t'es un sportif, t'as fait du sport dans ta
1: J'ai
0: vie?
1: joué un peu le foot, le basket, mais je me suis penché sur le cricket. J'ai aimé le cricket.
0: D'accord.
1: Ah ouais. J'ai
0: Bah,
1: gagné 2 championnats en 93 et 94.
0: ah, d'accord. Ok. Mais le cricket, il faudrait une autre émission pour en parler parce que c'est quand on connaît pas, ça a l'air c'est bizarre. Enfin, voilà, il y a sûrement des règles à découvrir. Voilà, on va se quitter, Fatani, avec une dernière chanson et cette chanson, C'est toi qui l'as choisi.
1: Parce qu'on parle de la planète, mais voilà, j'ai une chanson qui va bien avec la planète, à l'est d'Éden, de
0: À l'est.
1: Vicky Leandros.
0: D'accord, merci. En tout cas, merci beaucoup,
1: Merci Georges, ça
0: Fatani.
1: m'a fait plaisir.
0: Mais moi aussi. Voilà, à une prochaine.
1: À la...

0: 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Il est midi en temps universel, 15h à Beyrouth.
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0: Et c'est l'heure du journal. Bonjour Charlotte Hidrak.
2: Bonjour. C'est dit, répété, assumé. Israël intensifie ses opérations au Liban, au-delà de la ligne jaune. Cette sorte de frontière invisible établie par l'armée israélienne au sud du pays, opération également dans l'est. Pourquoi cette nouvelle escalade israélienne au Liban? Vous y reviendrez également avec votre invité.
0: Oui, Salah Hijazi, chef adjoint du service politique du journal L'Orient Le Jour. On sera avec lui dans une quinzaine de minutes.
2: Une
0: maintenant.
2: Escalade en pleine Aïd el-Kébir ou Tabaski, mais en Afrique de l'Ouest, grande fête du calendrier musulman. On verra comment elle est célébrée à Jérusalem, troisième ville sainte de l'islam. La France convoque l'ambassadeur russe à Paris après les menaces de Moscou, le Kremlin, qui a appelé les diplomates étrangers à quitter Kiev avant des bombardements. Pas question, vous l'entendrez, pour l'ambassadeur français en Ukraine.
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2: À suivre aussi reportage en Iran après le rétablissement partiel du réseau Internet. Le périple d'un dissident chinois Dong Guangping, qui a fui le pays à bord d'un canot pneumatique direction la Corée du Sud. Encore du orange sur les cartes de Météo France, le pays sous un soleil de plomb, certaines écoles sont en surchauffe. Et avec la chaleur, les petites balles jaunes rebondissent plus haut au tournoi de tennis de Roland-Garros. Le journal des sports, c'est dans un petit quart d'heure.
0: Au Liban, le Hezbollah dit être engagé dans des combats directs contre l'armée israélienne dans le sud du pays.
2: Des combats rapprochés alors qu'Israël a élargi son offensive terrestre. Bonjour Abla Jounaïdi.
3: Bonjour.
2: Benjamin Netanyahou, le premier ministre israélien, a déclaré hier qu'Israël intensifiait donc ses opérations au Liban face, dit-il, à la recrudescence des attaques de drones du Hezbollah. Et depuis, c'est un déluge de feu qui s'abat sur le sud du Liban, notamment dans la région de Nabatieh.
3: Oui, Nabatieh, la grande ville du sud, où l'hôpital gouvernemental aurait subi des dégâts importants à la suite d'un bombardement, d'après l'agence de presse officielle ANI, sans pour autant envisager d'évacuer son personnel, précise l'établissement. Tout autour, dans ce gouvernorat de Nabatieh, l'armée israélienne pilonne de façon continue plusieurs localités. L'armée israélienne qui a répété ce matin son appel aux habitants à fuir au nord de la rivière Zahrani, et cela pour permettre l'avancée de ses propres troupes qui affrontent au sol, vous l'avez dit, les hommes du Hezbollah à Zaoutar El-Sharqiyeh, une localité stratégique en lisière de la ligne jaune. Le Hezbollah y avait revendiqué des tirs et attaques aux drones pour empêcher une incursion israélienne.
2: Et une autre région libanaise, Abla, la Beka, est de plus en plus ciblée, c'est
3: oui,
2: ça, par Israël.
3: Plus au nord, pratiquement sans arrêt depuis hier soir, des bombardements aériens israéliens s'abattent sur des localités autour du lac Karaoun, notamment où se trouve le plus grand barrage du Liban, critique pour l'approvisionnement en eau, mais aussi en électricité de la région. Un raid israélien a aussi été signalé plus au nord, dans la plaine de la Beka, une région dominée par le Hezbollah aussi, et par où transitent ces lignes de ravitaillement en armes vers le sud du pays.
2: Abla Jounaïdi, l'armée israélienne qui reste engagée également à Gaza. L'État hébreu annonce ce matin avoir tué le nouveau chef présumé de la branche armée du Hamas, Mohamed Odeh, dans le nord de l'enclave.
0: Gaza qui célèbre cette année encore l'Aïd el-Kébir dans les décombres.
2: La grande fête de l'islam célébrée aujourd'hui par quelques 2 milliards de musulmans dans le monde. Ambiance morose donc à Gaza, morose aussi à Jérusalem, troisième ville sainte de l'islam. Silwan, un quartier qui jouxte la mosquée Al-Aqsa, vit au rythme des destructions de maisons par les bulldozers israéliens. Et les autorités israéliennes veulent saisir au moins une quinzaine de propriétés palestiniennes dans la vieille ville de Jérusalem. Les Palestiniens qui craignent d'être chassés progressivement du cœur même de la ville sainte. Reportage signé Amira Soudan.
4: Dans la vieille ville de Jérusalem, des grappes d'enfants font virevolter leurs ballons colorés dans le ciel. Un spectacle qui peine à cacher l'amertume qui sature l'air. Ces vendeurs de jus de fruits s'époumonent autant qu'ils désespèrent.
5: Les gens sont éteints et leurs cœurs sont éteints. Ils n'ont pas le cœur à célébrer l'Aïd. Ils n'ont envie de rien.
6: C'est la première fois que c'est vide à ce point. Il n'y a personne. C'est à cause des Juifs, ça. Ils ont tout verrouillé.
4: L'homme, qui veut manifestement vider son sac, hausse le ton. Pour lui éviter d'éventuels problèmes avec la police israélienne qui stationne quelques mètres plus loin, nous mettons fin à l'interview. Dans une rue adjacente, un vendeur de fruits secs explique la situation.
6: Les Palestiniens de Cisjordanie occupée ne peuvent pas venir à Jérusalem. Ils n'obtiennent pas d'autorisation pour le faire.
4: Et vous craignez d'être chassé de Jérusalem comme c'est le cas pour les habitants de Silouen?
6: C'est une question politique, je ne préfère pas.
4: Le regard figé, un autre commerçant poursuit.
1: On a peur.
4: Mais de quoi? Je prends juste le son.
1: On a peur.
4: Mais de quoi tu as peur?
1: On a tous peur ici.
4: À ce point?
1: Oui, à ce point.
4: Seule consolation pour les Palestiniens, l'esplanade des mosquées fermée pour la fin du Ramadan devrait bien être accessible pour l'Aïd el-Kébir. Amira Suilem, Jérusalem, RFI.
2: Israël et les États-Unis ont toujours le même objectif, selon l'Iran, renverser la République islamique. Communiqué tout à l'heure du gouvernement, les gardiens de la révolution à Téhéran, eux, jugent faible la probabilité d'une reprise de la guerre avec les États-Unis. Cela malgré les récentes frappes américaines, le processus diplomatique se poursuit tant bien que mal. L'Iran, où l'accès à Internet a été partiellement rétabli après une coupure quasi totale de près de 3 mois. Et les Iraniens, Siavosh Ghazi, sortent de l'isolement.
7: C'est le président Pezeshkian qui a ordonné le rétablissement du réseau alors qu'on s'attendait à un retour progressif. Le réseau a été rétabli en quelques heures et désormais l'accès est presque total. L'objectif du gouvernement est de montrer qu'il y a un retour à la normale dans le pays après 40 jours de guerre et 50 jours de menaces et de contre-menaces. Mais c'est aussi une manière de répondre aux attentes de la population, surtout des jeunes, qui critiquaient de plus en plus la coupure de la toile. Beaucoup n'ont pas pu travailler ces derniers mois à cause de cette situation, comme le raconte Rana, une Iranienne d'une cinquantaine d'années.
8: Je travaille dans 4 domaines, le graphisme, le marketing, la publicité et les événements culturels. Et les 4 sont directement liés à Internet. Je ne pouvais absolument pas travailler. Internet est une nécessité à notre époque.
7: On ne sait toujours pas si certaines applications comme Telegram seront toujours filtrées ou pas, mais le pouvoir se sent désormais assez fort pour accorder encore plus de liberté sur le plan social, comme on a pu le voir avec le voile des femmes, alors qu'il n'y a plus de contrôle et que l'on voit de plus en plus d'Iraniennes s'habiller à l'occidental, même si les arrestations et la pendaison de personnes accusées d'espionnage au profit d'Israël ou encore d'actions armées se poursuivent. Siavosh Ghazi, Téhéran RFI.
0: L'ambassadeur russe à Paris, convoqué par le ministère des Affaires étrangères.
2: Oui, le ministère français annonce aujourd'hui, à la suite des frappes massives qui ont visé Kiev le week-end dernier, et après les menaces aussi de Moscou, le Kremlin a appelé les diplomates à quitter la capitale ukrainienne avant de nouveaux bombardements annoncés. Pas question d'évacuer, répond l'ambassadeur de France à Kiev, Gaël Vessière.
9: Vigilance, ça veut dire qu'il y a un certain nombre de signaux faibles avant des frappes russes d'ampleur. Donc on est évidemment vigilant par rapport à ces signaux qui sont de nature évidemment militaire. Vigilance, ça veut dire qu'on se tient prêt à envoyer des informations à la communauté française à tout moment si c'est nécessaire. Et vigilance, ça veut dire que on est mentalement prêt à réagir. On sait ce qu'on touche. Chacun doit savoir ce qu'il a à faire au cas où. Voilà. Après, la réalité, c'est que nous continuons à travailler comme à l'habitude et on ne limite pas ni nos déplacements, ni nos activités. Parce que au fond, ce serait d'une certaine façon donner raison à ces menaces qui sont choquantes en elles-mêmes. Et auquel la meilleure réponse, encore une fois, c'est l'action.
2: L'ambassadeur de France à Kiev, invité d'Arnaud Pontus ce matin, entretien à retrouver sur RFI.fr. Et c'est notamment pour faire face aux menaces de la Russie que la Pologne et le Royaume-Uni signent aujourd'hui à Londres un traité renforçant leur coopération en matière de sécurité et de défense. Le président russe Vladimir Poutine, lui, est attendu à partir d'aujourd'hui au Kazakhstan. Visite de 3 jours, un voyage officiellement consacré à la coopération économique et énergétique, mais cette séquence, elle aura aussi une forte dimension politique, Sofia Katsenkova, avec la question du rapprochement entre l'Arménie et l'Union européenne.
10: Oui, cette visite dépasse largement le cadre bilatéral. Bien sûr, Moscou et Astana doivent signer plusieurs accords, notamment le projet de la première centrale nucléaire kazakh depuis la fin des années 90. Mais le moment le plus sensible aura lieu à partir de ce vendredi, lors d'une réunion de l'Union économique eurasiatique. Le président russe devrait y évoquer le cas arménien. Yerevan est membre de cette alliance stratégique dominée par Moscou. Moscou, mais le pays affiche de plus en plus son soutien européen. L'an dernier, l'Arménie a adopté une loi affirmant son intention de devenir candidat à l'Union européenne. Mais selon Moscou, Yerevan ne peut pas jouer sur les deux tableaux. Le Kremlin estime qu'un rapprochement avec Bruxelles aura forcément des conséquences. Et signe de tension, le Premier ministre arménien Nikol Pachinian a envoyé son adjoint à sa place cette semaine au Kazakhstan. Donc pour Poutine, l'enjeu est de taille, éviter qu'un allié historique ne s'éloigne davantage, d'autant plus que l'Arménie reste dépendante de Moscou pour son commerce, son énergie et accueille toujours une base militaire russe.
2: Sofia Katsenkova, marche arrière en Hongrie. Les députés issus des récentes élections ont voté contre le retrait de la CPI, la Cour pénale internationale. C'était un projet porté par l'ancien Premier ministre Viktor Orban.
0: Une défection spectaculaire. Un dissident chinois a fui la Chine à bord d'un canot pneumatique pour rejoindre la Corée du Sud.
2: Une traversée de 30 heures dans Guangping. C'est un ancien policier détenu durant plusieurs années, notamment pour avoir participé à des commémorations autour du massacre de Tiananmen en 1989, sujet particulièrement sensible en Chine. Bonjour Nicolas Roca.
11: Bonjour Charlotte.
2: Il s'agit de la 4e tentative de fuite pour ce militant des droits humains.
11: Oui, après la Thaïlande, le Vietnam et une tentative infructueuse de rejoindre Taïwan à la nage, Tong Guangping espère sûrement que cette dernière traversée sera la bonne. L'homme de 68 ans a été arrêté par les gardes-côtes sud-coréens dans une petite ville côtière au sud de Séoul. D'après leur communiqué, il aurait été retrouvé ce lundi dans un canot pneumatique. Des amis, des soutiens de Guangping ont assuré à des médias américains qu'il aurait passé en tout plus de 30 heures dans l'eau. Lors de ces trois dernière tentative de défection, il a été soit renvoyé en Chine par les autorités vietnamiennes et thaïlandaises, soit il n'a pas réussi à aller au bout de sa traversée vers Taïwan. Tong Guangping espère rejoindre sa famille réfugiée au Canada. Ancien policier, il a d'abord été licencié pour avoir signé une lettre commémorant l'anniversaire du massacre de Tiananmen avant d'être incarcéré en 2001, puis en 2014 pour militantisme. Ces différentes tentatives de fuite lui ont aussi valu des séjours en prison. Des organisations de défense des droits humains appellent la Corée du Sud désormais à le protéger et à surtout ne pas le renvoyer en Chine où il risque fort de retourner derrière les barreaux.
2: Nicolas Roca, la politique aux États-Unis et l'influence de Donald Trump sur le parti républicain, elle s'est confirmée lors d'une primaire au Texas. C'est un ultra-conservateur Ken Paxton, MAGA pur et dur, soutenu par le président Trump qui l'a emporté face au sénateur républicain sortant, issu lui de l'aile traditionnelle.
0: Les jours se suivent et se ressemblent, c'est ce qu'écrit Météo France dans son dernier bulletin.
2: L'organisme maintient sa vigilance face à la vague de chaleur en France qui se poursuit et s'étend avec des températures de 10 à 15 degrés supérieures aux normales de saison. C'est certainement le premier épisode d'une série, selon la ministre de la Transition écologique, qui fait réfléchir aux moyens de s'adapter, notamment dans les établissements scolaires. Reportage de Rachel Escolano à la sortie d'une école près de Paris.
12: Devant cette école de banlieue parisienne, les parents se mettent à l'ombre en attendant de récupérer leurs enfants. Pour ce premier épisode de forte chaleur, avec plus de 32 degrés dehors, la directrice a fait des recommandations aux parents, explique Sylvie, maman d'une élève de primaire.
13: La directrice a envoyé un mail pour que les enfants pensent à la casquette et puis à la gourde. J'ai donné de base des consignes de base à ma fille aussi.
12: Si les consignes ont bien été respectées, la température à l'intérieur n'était pas idéale pour Jade, sa fille.
14: Dans la classe, il faisait un peu chaud.
15: Très, très, très chaud.
12: Pour les 620 écoles parisiennes, la mairie a déclenché le plan canicule pour faciliter l'aération des établissements, l'hydratation des élèves et l'identification des personnes vulnérables. Selon Anne-Claire Bou, adjointe au maire en charge des affaires scolaires et de la petite enfance, 15 000 ventilateurs ont aussi été achetés depuis 2020. Mais Franck Benganem, représentant syndical des administrations parisiennes SUPAP-FSU, dénonce malgré tout des conditions de travail difficiles qui pourraient avoir des conséquences.
16: On a des personnes plus ou moins fragiles qui travaillent dans les écoles. Il faut pouvoir se mettre à l'abri, donc le droit de retrait serait peut-être une solution si la ville de Paris met pas en place dans l'urgence les moyens nécessaires en fait.
12: Cet épisode de chaleur, inédit pour un mois de mai, devrait prendre fin samedi.
2: Et le Premier ministre Sébastien Lecornu lui présidera demain, jeudi, une réunion interministérielle sur la canicule. Effet domino de cette vague de chaleur, les balles de tennis sont de plus rapides au tournoi de Roland-Garros, on en parle avec Victor Missistrano dans quelques minutes. En France, encore la dernière ligne droite dans le procès en appel de Nicolas Sarkozy dans l'affaire du financement libyen de sa campagne présidentielle de 2007. Dernier jour et parole à la défense de l'ancien président qui demande sa relaxe. Et puis vous avez peut-être pu le constater si vous nous écoutez par exemple sur l'application Pure Radio, le direct de RFI est en ce moment inaccessible sur ces environnements numériques et sur ces chaînes YouTube en raison d'un incident technique. Ça va passer, nos excuses, en attendant un retour à la normale.
0: En attendant, voilà, il reste les radios et on espère que tout ça sera rétabli rapidement. Pour l'heure, on vous l'avait promis, il est là, Victor Missistrano pour les sports. Bonjour Victor.
14: Quel accueil, bonjour Anne.
0: On va parler de basket d'abord et du championnat nord-américain. Les champions en titre se dirigent vers une nouvelle finale.
14: Oklahoma City n'est plus qu'à une marche de rejoindre les New York Knicks en finale de la NBA. Peut-être un tournant cette nuit dans la série. Le Thunder mène désormais 3-2 face à San Antonio. Les Spurs de Victor Wembanyama en difficulté cette nuit ont donc cédé le match 5, 127-114. Une nouvelle fois, le collectif fourni d'OKC a fait la différence, emmené par le double MVP, meilleur joueur de la NBA, Shai Gilgeous-Alexander. Auteur de 32 points, le meneur canadien souligne le rôle de ses coéquipiers, dont le pivot américain Chet Holmgren, en difficulté face à Wemby depuis le début de la série.
17: L'équipe a été formidable ce soir, c'est évident. Chet a fait un match excellent. Les remplaçants ont aussi apporté une contribution précieuse. Avec ces gars-là, je le dis toujours, on est une équipe. Je ne gagne pas les matchs à moi tout seul. On n'y arriverait pas sans les 15 joueurs dans le vestiaire. Et on l'a prouvé, encore une fois. S'il n'y avait eu que moi sur le terrain, on aurait été mené de 20 points après le premier quart-temps. Les gars ont été excellents en début de match.
14: Et rendez-vous demain soir à San Antonio pour le match 6 de la finale de la Conférence Ouest. Wembanyama et les Spurs qui devront s'imposer, Anne, pour forcer un match 7 décisif afin de ne pas partir en vacances.
0: Allez, on quitte les salles de basket climatisées des États-Unis pour le court de tennis de Roland-Garros. Là, il fait nettement plus chaud. La première semaine se poursuit sur la terre battue parisienne.
14: Et on rappelle, chaleur inédite pour un mois de mai en France où l'épisode de canicule se poursuit. Plus de 30 degrés déjà ce matin dans la capitale, mais le thermomètre va encore grimper. Esteban Mirales, vous êtes au frais dans la cabine de commentateur. Bonjour. Esteban Mirales, est-ce que vous m'entendez?
18: Oui, allô?
14: Oui, on vous entend, Esteban. C'est le deuxième tour qui débute aujourd'hui. 9 Français, Esteban, sont encore en lice.
18: Oui, seulement 9 au second tour sur les 30 qui étaient sur la ligne de départ de ce Roland-Garros. 2 femmes et 7 garçons rescapés donc côté tricolore. Il faut le dire qu'ils n'ont pas été épargnés par le tirage au sort. Les deux premières têtes de série du tournoi, Yannick Sinner et Alexander Zverev, ont tous les deux joué un Français au premier tour, tout comme Novak Djokovic. Et rebelote d'ailleurs aujourd'hui pour le Serbe aux 24 titres du Grand Chelem qui va défier d'ici peu sur le court central Valentin Royer, autre Français qui, à 24 ans, va donc découvrir ce court Philippe Châtrier pour la première fois. Sur le papier, difficile d'imaginer une surprise. 2 chiffres pour démontrer cela. Djokovic pourrait rejoindre le 3e tour pour la 21e fois consécutive à Roland-Garros et il reste sur 29 victoires d'affilée face à des Français. Mais bon, le Serbe va jouer sous les 42 degrés en ressorti du court Philippe Châtrier. Il sait qu'il n'aime pas trop ces conditions de chaleur extrême. Il peut connaître des défaillances physique. Et à 39 ans, il est même le joueur le plus âgé du tableau encore en lice. Donc l'affaire pourrait être plus dure que prévu pour l'ancien numéro 1 mondial.
14: Esteban Mirales en direct de Roland-Garros. Je termine, Anne, par un rendez-vous de football ce soir après la Ligue Europa remportée par Aston Villa. Et en attendant la finale de la Ligue des Champions samedi, PSG-Arsenal place ce soir à la finale de la 3e Coupe d'Europe, la Conference League. L'affiche Crystal Palace-Rayo Vallecano, c'est à Leipzig en Allemagne et c'est ce soir à 19h, temps universel.
0: L'actualité sportive avec Victor Missistrano.
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0: On va revenir maintenant sur la situation au Liban, dans le sud du pays où l'armée israélienne accentue, intensifie encore son offensive. Le Hezbollah, lui, parle de combat direct avec les militaires israéliens, on l'évoquait dans le journal. Et on va essayer d'en savoir plus sur ce qui se passe sur place. Nous sommes en ligne avec Salah Hijazi, chef adjoint du service politique du journal L'Orient Le Jour. Bonjour.
20: Bonjour.
0: On voit les appels israéliens à évacuer se multiplier là depuis des jours, des semaines même. Des dizaines de villages du sud du Liban sont concernés. Où est-ce qu'ils se trouvent, ces villages ?
20: Ce sont des villas situées un peu plus en profondeur par rapport aux villas qui ont déjà été occupées par l'armée israélienne pendant l'escalade des 2 mois précédents.
0: Donc cette zone qui était une dizaine de kilomètres à l'intérieur du territoire, c'est ça ?
20: Oui, voilà. Là, on est un peu plus en profondeur. Le village, la grande ville, notamment de Novati, est située relativement en profondeur dans le territoire libanais. Si l'on prend la frontière à partir du sud, c'est une trentaine de kilomètres. Si on prend la frontière à partir de l'est, c'est une quinzaine. C'est une grande ville située avec des collines alentours et qui pourrait être la cible des prochaines tentatives d'incursion israélienne.
0: Oui, c'est ça, parce que pour la première fois, l'armée israélienne a appelé à évacuer entièrement cette ville de Nabatieh. Qu'est-ce qu'elle représente ?
20: C'est une des grandes villes de la communauté chiite au Liban. C'est aussi l'une des plus grandes villes du Liban Sud, une ville commerciale, marchande, historiquement proche des milieux du Hezbollah, mais aussi de la gauche libanaise. C'est une ville relativement importante de la région. Et le fait que et tout indique que les Israéliens pourraient se diriger vers l'occupation de cette ville après l'occupation de Ben Tzubel, qui était jusque-là la plus grande ville occupée par l'armée israélienne.
0: Et les bombardements, là, depuis ces premiers appels à évacuer Nabatieh, sont quasiment incessants, là, dans les environs. Que vise l'armée israélienne en ce moment ?
20: Pour le moment, on a l'impression qu'il y a une double guerre qui se déroule au sud. La première est contre les infrastructures du Hezbollah, les infrastructures militaires, notamment de la milice, qui piloterait, selon les Israéliens, à partir de Nabatieh et des drones, les drones STV qui dominent aujourd'hui la bataille au sud. Mais il y a aussi une guerre un peu qui se joue pour faire pression sur les habitants, sur la base populaire, notamment dans ces journées de fête, c'est la fête de l'Adha, pour un peu les pousser à se retourner contre Hezbollah, à se rebeller contre lui, ou du moins les forcer à faire pression sur le parti pour qu'il s'engage dans un processus de désescalade.
0: Justement, est-ce qu'il reste encore des habitants, des civils, là, dans cette partie du Liban aujourd'hui ?
20: Dans le sud, en général, il y en a encore. Il y a de moins en moins, mais il y en a encore. Notamment dans beaucoup de villages, y compris ceux qui n'ont pas été la cible d'appels à évacuer. Même à Tyr, par exemple, autre grande ville du sud, il y a pas mal de gens qui habitent à quelques kilomètres des positions israéliennes les plus proches.
0: Et dans quelles conditions est-ce qu'ils vivent ?
20: Ils sont un peu coupés du reste du monde. Ils vivent sous les bombardements répétés, sous la menace d'un ordre d'évacuation qui pourrait apparaître sur Twitter à n'importe quel moment. Il y a aussi des habitants qui vivent à l'intérieur des villages de la ligne jaune, notamment les habitants chrétiens des villages comme Rimeh, Shaïnebel. Ceux-là sont totalement isolés du reste du pays. Ils dépendent des aides des différentes églises pour pouvoir rester sur place et ils militent pour l'ouverture d'un corridor humanitaire reliant leur village à Beyrouth.
0: D'une manière générale, il y a ces villages-là qui sont totalement coupés du reste du Liban. Plus largement, quel est l'état des routes dans cette zone ? Est-ce que les habitants peuvent se déplacer, par exemple ? Est-ce que des marchandises peuvent circuler ?
20: Pas vraiment. Pas. Notamment dans le sud profond, c'est très très difficile, de circuler. Les Israéliens considèrent toute présence, toute tentative de se déplacer dans ces régions comme étant une menace. On a vu des ouvriers qui ont été la cible de frappes ciblées, des ouvriers qui n'ont rien à voir avec le Hezbollah, donc par exemple des réfugiés syriens, des ouvriers d'autres villages. C'est plus ou moins une zone tampon, un no man's land que les Israéliens essaient d'imposer dans cette région de la frontière. Initialement, ça portait le nom de la ligne anti-char. Il visait donc à protéger les localités israéliennes des missiles anti-char dont le Hezbollah a raffolé. Mais maintenant, on a l'impression que ça s'approfondit, notamment dans le cadre de la lutte contre ces drones qui seraient pilotés à une quinzaine de kilomètres de la cible.
0: Alors, il y a les drones et puis il y a des combats directs. En tout cas, c'est ce que dit le Hezbollah là aujourd'hui, en évoquant des affrontements contre l'armée israélienne. On a une idée de leur ampleur ?
20: Nous, on n'a pas vraiment. Il est très difficile de faire un véritable travail journalistique dans ces régions-là. Donc, pour pouvoir documenter un peu, surtout que les deux belligérants ont souvent tendance à donner des fausses pistes aux journalistes. Mais dans la pratique, les Israéliens ont annoncé qu'ils vont aller au-delà de la ligne jaune qu'ils occupent déjà et qu'ils vont se diriger vers le nord, notamment vers Nablus. Donc, ça.

0: de cet embrouille-là. Par contre, dans la pratique, il y a un énorme déséquilibre de force. Un déséquilibre de force qu'on ne voyait pas en 2006, par exemple, parce que la guerre de 2006, on avait l'impression qu'il y avait quand même une sorte d'équilibre de la terreur des deux côtés. Hezbollah avait franchi plusieurs lignes rouges, avait bombardé Israël en profondeur pour la première fois. Mais cette fois-ci, on est vraiment dans un cadre de guerre asymétrique entre un groupe de guérilla et une armée organisée qui dispose de capacités technologiques quand même assez avancées.
1: Une armée qui vise aussi la plaine de la Beka dans l'Est. Les objectifs là-bas sont les mêmes ?
0: Oui, pour le moment, une grande partie des frappes se situe au sud-est et semble s'inscrire dans une volonté de couper le sud du reste du pays afin de poursuivre une opération de guerre. Il pourrait aller aussi vers l'est vers la zone vers le tripoint frontalier Liban, Syrie, Israël. Mais ici dans le nord de la Beka, il y a pas mal d'installations militaires pour du Hezbollah. Historiquement, c'est la région où le parti milice stocke ses principales armes stratégiques pour les garder un peu loin de la ligne de tir des Israéliens. Donc, c'est plus ou moins dans la même logique.
1: Je vous remercie beaucoup, Salah Hijazi, d'avoir été en ligne avec nous. Je rappelle que vous êtes chef adjoint du service politique du célèbre quotidien libanais L'Orient le Jour. Merci. Notre reportage nous conduit maintenant en Bolivie, auprès d'agriculteurs en difficulté, portés durant des années par la mode mondiale et l'engouement pour le quinoa, et aujourd'hui déstabilisés par tout un tas de facteurs, le changement climatique, la multiplication des producteurs de quinoa et des prix instables. Bref, Nils Sabin, les agriculteurs déchantent.
2: On dirait que votre récolte est bien avancée.
3: Ah oui, ça avance. On vient juste de terminer la récolte. Il reste le séchage et le tri. C'est pas terrible cette année. Il y a eu de la production, mais pas tant que ça. Le gel nous a tous pas mal affectés, nous les producteurs de ce secteur. Sur 100%, je dirais qu'on pourrait récolter environ 60% d'après mes calculs.
2: Edgar est un producteur plutôt chanceux. Il possède autour de 20 hectares. Ce n'est pas énorme, mais ça lui permet de vivre décemment. À quelques kilomètres de là, Clito Mamani, lui, n'a pas cette chance.
4: Je cultive du quinoa, mais j'ai aussi d'autres petits boulots, comme le transport, par exemple. Parfois, le quinoa suffit à subvenir à nos besoins pendant toute l'année. Mais d'autres années, le gel peut tout détruire, alors nous devons trouver un autre moyen de gagner notre vie. Peut-être aller travailler dans d'autres régions comme Oruro, Santa Cruz ou Cochabamba.

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